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Bonjour à tous, c'était il y a 25 ans la catastrophe de l'usine AZF à Toulouse. Le 21 septembre 2001, le stock de nitrate d'ammonium de l'usine d'engrais explose. 31 personnes sont mortes, 2500 sont blessées. Une commémoration est organisée ce matin sur le site de l'ancienne usine chimique. Les noms des 31 personnes tuées par l'explosion seront lus au micro avant le dépôt de gerbes des élus et du préfet et la minute de silence. Une rencontre pour faire face à Donald Trump. Emmanuel Macron a reçu hier à Saint-Pierre-et-Miquelon le premier ministre canadien Mark Carney. Les deux dirigeants ont ainsi annoncé qu'ils allaient travailler à un rapprochement entre les deux pays. Parmi les sujets évoqués, la pêche, la sécurité commune ou encore l'énergie. Pas de surprise en Russie, le parti de Vladimir Poutine a remporté les élections législatives avec près de 50% des suffrages. On rappelle que les principaux opposants au président et à la guerre en Ukraine ont été écartés du scrutin. L'Union européenne a de son côté dénoncé des élections se déroulant dans un climat de répression systématique et institutionnalisée. Retour en France et face au succès des repas universitaires à 1 euro, l'enveloppe budgétaire passera de 50 millions cette année à 143 millions d'euros en 2027. Elle annonce hier du ministre de l'Enseignement supérieur, Philippe Baptiste. Il prévient néanmoins que si un budget n'était pas adopté par le Parlement, le gouvernement serait incapable d'assurer le repas à 1 euro pour tous. Un ancien évêque de Tarbes et Lourdes, héros de la résistance, accusé de viol. Cet homme, mort en 1977, est mis en cause par un ex-collégien de l'établissement catholique béarnais Bétharram. Ce dernier a déposé plainte en 2025 pour des violences psychologiques, physiques et sexuelles subies au cours de sa scolarité. Et parmi ces violences, il évoque donc une agression commise selon lui en 1971. L'instance nationale indépendante de reconnaissance et de réparation a été saisie il y a quelques mois. Et puis en cyclisme, Remco Evenepoel dans l'histoire du cyclisme. Le Belge survole le chrono des championnats du monde à Montréal. Il remporte son 4e titre mondial. Le Français Paul Sexas termine 3e et prend une médaille de bronze. Excellent début de journée à tous.

Amis, bienvenue, bon réveil, c'est Sensation Rock sur Radio Campus, sensationrock.net, Belfort, Montbéliard, Besançon, enfin partout, sur la planète grâce au web évidemment. J'espère que vous allez bien, vous avez passé un bon week-end ensoleillé et et prêt à repartir pour une petite semaine de boulot ou de retraite aussi. J'ai des retraités qui m'écoutent, il y a Nico qui m'envoie un message qui me dit qu'il est déjà à l'écoute. Et puis d'autres aussi, je pense à Joël qui est aussi branché tous les matins, coucou à vous tous. Et on est parti donc avec une nouvelle émission, avec un nouvel album à découvrir aujourd'hui, celui du duo Blood Red Shoes, qui ont sorti un bel album un peu plus cool, un peu plus pop que ce qui nous avait fait dans le passé, mais c'est vraiment bien, hein, vous allez voir, on va découvrir ça ce matin à travers 5 extraits, exit les 3 singles, donc vous connaîtrez quasiment tout l'album puisqu'il y a 10 titres sur celui-ci et puis quelques petits singles de passage également qu'on n'a pas eu le temps de découvrir vendredi, notamment le nouveau The Sherlocks qui est sorti après notre émission. Les salauds, ils ont fait exprès, je suis sûr. Voilà, on va souhaiter aussi un très joyeux anniversaire à Liam Gallagher qui est de 72, il a 54 ans aujourd'hui. Et ben on passera un petit Liam Gallagher tout à l'heure et puis on attend impatience nos codes pour pouvoir acheter nos places d'Oasis. On ne sait toujours pas si c'est pour un ou deux concerts, mais en tout cas, on verra tout ça dans la semaine, évidemment. Bien, et ben on est parti, allez, let's go, Blood Red Shoes, premier extrait tout de suite. On vous passe juste derrière le nouveau single découvert vendredi de No Money Kids et puis de Greta Van Fleet avec Tear It Down. Qui annonce un album qui s'annonce plutôt pas mal le 9 octobre prochain. Let's go, c'est parti, c'est Sensation Rock jusqu'à

Ok, très convaincant hein, ce dernier Greta Van Fleet, je sais pas ce que vous en pensez, en tout cas avoir vos messages, on l'aime plus que Play Your Game, mais la petite balade, le précédent, Soy Your Stand était vraiment bien, et celui-ci aussi donc, en attendant l'album qui sortira au mois d'octobre prochain, et un nouveau concert qui va nous délester de notre portefeuille, voir les prix des concerts, quoique tiens, on a acheté nos places pour The Warning, alors c'est marrant, vendredi dernier, je disais, ah putain, Warning, on attend des dates et tout. En fait, elles étaient déjà calées, mais j'avais pas vu. C'était à Paris et à Lyon au mois de mars prochain. Et donc, c'était mis en vente vendredi. J'ai failli louper la vente. Bah oui, c'est, voilà. Et bah, du coup, non, heureusement qu'un auditeur m'en a parlé par SMS, parce que du coup, voilà. Et puis, j'ai pu prendre mes places. Francky aussi. Donc, on ira voir les Warning le vendredi 12 mars prochain au Transborder. Et bah, ça tombe bien, on va écouter les Warning dans quelques minutes, mais juste avant on va vous passer Def Leppard et cette reprise Revolution, un vieux morceau un vieux morceau des Beatles, mais une vieille reprise également, fin des années 80, il l'avait enregistré, c'était jamais sorti, il l'avait joué en live en 96, et donc il la sort que maintenant à l'occasion des rétrospectives rééditées. Donc il réédite des albums qui sont sortis ces 25 dernières années, les Def Leppard, et ça fait partie d'un bonus track, ce morceau Revolution. On aura aussi Royal Blood, donc, avec leur dernier single qui s'appelle Swallow the Bomb. Et puis donc, évidemment, The Warning avec Ritual, extrait de ce dernier album qui est vraiment très très bon aussi. Bon réveil!

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1: Sensation rock avec à l'instant les frangines de The Warning avec ce virtual, donc les Warning en concert en France, hein, elles seront au Zénith et au Transborder de Lyon, de Villeurbanne plus exactement, ça sera au mois de mars prochain. Concert du Transbo a été vendu en 2 heures à peine, entre 10h et midi vendredi. Je sais pas où on est le Zénith, mais on va remplir le Zénith, hein, vous verrez, à Paris ça sera blindé aussi. Voilà, pourquoi pas dans les festivals l'année prochaine, on verra tout ça. Voilà pour The Warning qu'on adore ici à Sensation Rock depuis 2024. Ça, on les a pas découverts avant, hein, c'est vrai, elles ont pourtant 5 albums, mais bon voilà, c'est comme ça, des fois c'est des groupes qui restent un petit peu dans la confidentialité et puis bah, ça explose d'un coup au niveau mondial et puis bah, on rattrape le train et pas de soucis. Blood Red Shoes avec un nouvel extrait de l'album 2020 on TV. Juste derrière, on va écouter Liam Gallagher. Et ben, on va lui souhaiter son 54e anniversaire aujourd'hui. Raise Your Hands. On va écouter le duo là, hein, qu'il avait sorti sur son album en 2024. Et puis Bleach 93 avec No Surprise. Voici le Surprise, pardon, aussi les 3 titres qu'on écoute tout de suite. Blood Red Shoes pour commencer. Liam, juste.

Sensation Rock sur Radio Campus. Quel morceau des Bleach, 9-3, no surprise. À l'instant, 9.93, ça s'écrit 9.2.3. Voilà, si vous voulez trouver ça sur Bleach, B-L-2-E-C-H. Voilà pour ce groupe anglais qui a sorti un EP là en mai dernier. Il y a eu quelques titres avant encore, hein, un précédent EP qu'on avait déjà tourné, et puis un album en préparation, puisque il y a un autre single là qui est sur nos platines aussi, qui est un petit peu moins fort que ce qui est sur cette EP. Voilà, on va voir un groupe qui est en train d'émerger. On verra s'ils vont exploser ou pas. En tout cas, c'est déjà sur Sensation Rock et vous aimez vraiment beaucoup. Voilà, John Squire, Liam Gallagher avec le Raise Your Hands qu'on a écouté tout à l'heure aussi pour l'anniversaire de Liam. The Sherlocks sont revenus vendredi avec un nouveau single. Et ben, on va l'écouter tout de suite. Hein. Il s'appelle Burst Your Bull. Your Bubble, pardon. Ouais, Bull, Bubble. On n'est pas loin quand même. Hein. Voilà, vous me pardonnerez. Juste derrière, on écoutera Editors avec Seriously. Et puis Beck qui a sorti son album. On va l'écouter et on va écouter le dernier extrait qui s'appelle Run Away. Vous êtes prêts? Allez, je récapitule un peu tout de suite. The Sherlocks, Editors, tout ça pour Sophie avec plein de gros bisous. Et puis...

Sensation Rock sur Radio Campus. Bienvenue si vous nous rejoignez avec à l'instant Beck, un nouvel extrait de son album qui est sorti vendredi. On va l'écouter aussi attentivement et puis on en fera sans doute une matinale avec une sélection de 5 morceaux comme on le fait aujourd'hui pour Blood Red Shoes. Et tous les jours, on vous fait découvrir un album, sauf de temps en temps, il n'y en a plus, donc on ne les fait pas, mais qu'est-ce que vous voulez, c'est comme ça. On va continuer avec Fontaines D.C. et ce titre Marianne. Fontaines D.C. qui ont rempli en quelques minutes l'Accor Hotel Arena, 20 000 places. Vous vous rendez compte qu'il y a 6 ans, ils jouaient au PDZ, les amis. J'espère qu'on les verra dans les festivals l'année prochaine. Juste derrière, on écoutera un petit morceau donc, de Blood Red Shoes, découverte de l'album aujourd'hui. Le morceau s'appelle Useless Sentiment. Et puis, on aura les Irlandaises de Florence Road avec... je vous le fais en français, hein, 7563. Voilà. Et c'est un titre, 7563. Je sais pas ce que ça représente pour elles. Mais en tout cas, c'est l'avant-dernier single. Elles sont en train de nous préparer un album. Sans doute, voilà, une des belles découvertes, une des meilleures découvertes de cette année, les Florence Road. Je récapitule, Fontaines D.C. tout de suite, les Irlandais. Florence Road aussi, ce sera les Irlandaises. Et puis, entre temps, Blood Red Shoes, qui sont eux anglais et en couple dans la vie. Vous avez vu à la Rodia il y a quelques années d'ailleurs.

Sensation Rock sur Radio Campus avec à l'instant les Blood Red Shoes, donc découverte de l'album ce matin, 5 extraits de cette galette qui est sortie vendredi dernier et qu'on a écouté, hein, les 3 singles ont tourné sur nos ondes depuis le mois d'avril, je crois qu'ils commencent à dévoiler ces morceaux, Screams et compagnie, il y en a eu 3 et c'est un bel album, un peu différent, un peu moins gros rock, mais franchement c'est pas mal du tout. On va continuer avec Billy Morrison. On vous a fait découvrir l'album vendredi, même si il est sorti cet été. Et dessus, on a repéré une petite pépite qui aurait pu être un single et qu'on va nous faire, on va mettre en guise de single. Take me as I am. Pardon, take. Oh là là, je vais y arriver. Take me as I am. Juste derrière, on écoutera Violette Grohl, la fille de Dave Grohl, Bug in the Cake, et puis Brian Fallon aussi avec plein de collaborations de guitaristes sur cet album. Et là, c'est une collaboration avec celui de Def Leppard. Voilà, je vais dédicacer à Sophie avec plein de gros bisous. Somewhere You Shouldn't Be, c'est le titre de ce morceau de Brian Fallon. On attaque tout de suite avec Billy Morrison, juste derrière Violette Grohl et puis Brian Fallon encore derrière. Bienvenue.

aussi, hein, Brian Fallon, lui aussi s'est entouré de plein de Zico sur son dernier album, plein de chanteurs, plein de Zico, c'est notamment Phil Collen, donc le guitariste de Def Leppard, hein, comme Billy Morrison, qui s'est entouré de plein de Zico aussi et de chanteurs, parce que lui ne chante pas non plus, c'est le guitariste rythmique de Billy Idol. Voilà, deux très bons albums à écouter, hein, qui sont sortis là cet été, cette fin d'été. Et puis entre les deux, on avait Violette Grohl, la fille de Dave Grohl, Nothing But Thieves, avec leur dernier single qui s'appelle Different Kind of Happiness. Ils seront en concert le 12 janvier prochain du côté de Paris. On écoutera juste derrière Movements avec Pulse, et puis Phoebe Bridgers, tiens, que je vais dédicacer à Thomas, avec Lost Boys. Souvenir de ses ex peut-être, je sais pas, et faudra lui poser la question un jour si on la rencontre.

Phoebe Bridgers, à l'instant, extrait de son tout dernier album. Celui-là aussi, il faudra qu'on le découvre. On va peut-être s'y consacrer mercredi, tiens, à la découverte de cet album de Phoebe Bridgers, Lost Boys, donc. On l'avait vu en 2022, hein, je me souviens, c'était au Lollapalooza avec Pearl Jam, Maneskin, il y avait Turnstile, il y avait Kiss the Last International. Cette année-là, on avait, ouais, il y avait The Reapers aussi, il y avait, ouais, il y avait une sacrée programmation, hein, cette année-là du côté du Lollapalooza. Pour Lollapalooza qui n'a pas lieu chaque année, qui n'a pas lieu chaque année. Vous savez, c'est Live Nation, hein, derrière. Donc, s'ils ont moyen de se faire du blé avec une bonne programmation, ils le font. Sinon, s'ils n'ont pas la moyen d'avoir les groupes au moment où ils veulent, bah, ils font pas, hein, tant pis, c'est pas un festival. C'est pas, voilà, ils suivent pas le truc comme chaque année, ils maintiennent pas. Non, non, c'est, oh, bon, cette année, on n'a pas moyen de se faire du blé. Donc, bon, allez vous faire foutre. Ça tourne comme ça. Blood Red Shoes, on va écouter ça tout de suite avec leur dernier album qu'on découvre ce matin à travers 5 extraits. Fire on Water, juste derrière. Je vous ai calé Temper City avec ce très bon titre qui s'appelle Self-Aware. Et puis on aura Ginzu Morning Lights. Ils seront en concert à Dijon notamment. Ça sera le 16 octobre prochain. Si vous voulez aller les voir, je crois que c'est pas encore complet. Blood Red Shoes pour commencer. Temper City juste derrière et Ginzu.

Sensation Rock sur Radio Campus avec Morning Light. C'était le dernier single de Ginzou, donc extrait de leur album qui est vraiment très très bien, qu'ils viendront défendre sur scène. Ils passeront à Dijon, ça sera le 16 octobre. Et puis

auront d'autres dates, notamment à Lausanne également, si vous voulez aller les voir, à peu près dans les mêmes dates, hein, comme ça là autour. Et puis voilà, à suivre peut-être dans les festivals l'année prochaine pour défendre ce bel album de Bracknell. Tout de suite, on va les écouter avec ce dernier single qui s'appelle What Am I To Do. On écoutera juste derrière Parrish. L'album arrive le 16 octobre, tiens, aussi 16 octobre, un groupe alternatif, un peu shoegaze quand même, ils sont parisiens, c'est vachement bien. Écoutez ce Vapor Cloud, hein, et puis Weezer avec CEO, je répète, The Bracknell, Parrish et ensuite Weezer. Voilà les trois prochains titres. Bienvenue les amis, c'est Sensation Rock.

Sensation Rock avec Weezer CEO. Moi, j'adore le début du morceau. Je voulais le remettre là, mais j'ai pas eu le temps finalement. Je me suis laissé surprendre par le temps là. Et au début, ça commence quand même comme ça. Puis ça joue de la guitare. Puis d'un coup, il fait. J'ai l'impression que le mec, ça le fait chier d'être là. Enfin, moi, ça me fait toujours rire. Je sais pas si vous avez entendu. Attendez, je vais essayer de vous le retrouver. Bougez pas. Ah ouais, si, quand même, faut que vous le réécoutiez, ça. Attendez, ça vous avez peut-être pas forcément fait attention. Hop, Weezer, où il est l'album? Voilà, le voici. Et CEO. Voilà, la voici, CEO. Hop. Bougez pas, on se le refait, regardez. Et il va souffler. Weezer, donc voilà, avec un extrait de cet album CEO qu'on écoute depuis quelques temps aussi. Un bon album hein, de Weezer, honnêtement, voilà, allez le réécouter, vraiment dans l'esprit des premiers albums sortis en 94 et 96 hein, pour le groupe américain qui sera en concert à Paris puisqu'il faut une tournée. Voilà, bah, une émission qui s'achève. J'espère que vous avez passé un bon petit moment et bah, on se retrouve mercredi. On découvrira sans doute l'album de Phoebe Bridgers et puis voilà, on fera 5 titres évidemment et puis toutes les nouveautés avant les autres comme d'habitude. On se quitte avec un dernier extrait de cet album de Blood Red Shoes, le morceau qui s'appelle The Reader is a Deceiver et voilà, c'est la piste 7 de cet album. Ça se chevauchait avec Weezer, ça le fait pas quand même. Allez, Blood Red Shoes, c'est le bordel dans le PC. À mercredi.

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Bonjour à tous. Quelles nouvelles aides pour le carburant? Sébastien Lecornu préside deux réunions interministérielles aujourd'hui, alors que ce week-end, le prix du litre de gazole affichait en moyenne 2,41 € dans les stations de l'Hexagone. Et ce matin, sur TF1, le ministre du Travail, Jean-Pierre Farandou, a confirmé que le gouvernement envisageait de prolonger l'aide aux gros rouleurs. La suppression de taxes ne serait pas, en revanche, envisagée par Matignon, malgré les demandes de différents partis politiques. En parallèle, face au succès des repas universitaires à 1 €, l'enveloppe budgétaire passera de 50 millions cette année à 143 millions d'euros en 2027. Elle annonce hier du ministre de l'Enseignement supérieur, Philippe Baptiste. Il prévient néanmoins que si un budget 2027 n'était pas adopté par le Parlement, le gouvernement serait incapable d'assurer le repas à 1 € pour tous. Après le Premier ministre canadien, le président des États-Unis, Emmanuel Macron, doit rencontrer aujourd'hui Donald Trump à New York. Une annonce de la Maison-Blanche, une réunion prévue en marge de l'Assemblée générale des Nations Unies. Et une réunion qui intervient donc juste après le rapprochement hier entre le Canada et la France. Emmanuel Macron a reçu à Saint-Pierre-et-Miquelon le Premier ministre canadien Marc Carney. Les deux dirigeants ont ainsi réaffirmé l'indépendance de leur pays face aux velléités d'expansion de Donald Trump. Parmi les sujets évoqués, la pêche, la sécurité commune ou encore l'énergie. La nuit dernière a été calme à Saint-Pierre-des-Corps en Indre-et-Loire. Des affrontements ont éclaté dans la nuit de samedi à dimanche avec des feux de voiture et des tirs de mortiers d'artifice. En cause, une collision entre une voiture et de police et une moto. Le conducteur du deux roues a été grièvement blessé à une jambe dans la collision. Plus de 110 policiers ont été mobilisés pour faire face à d'éventuelles nouvelles violences. Et puis plus que quelques heures pour choisir le graphisme de vos futurs billets. La Banque Centrale Européenne avait lancé en juillet dernier une grande campagne de consultation publique. L'objectif, voter pour le design de vos futurs billets de banque. Plusieurs propositions axées sur les oiseaux et les grandes figures de la culture européenne. Le verdict final sur le graphisme gagnant sera dévoilé d'ici décembre. Excellente matinée à tous.

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Bonjour à tous. Les carburants au menu d'une réunion ce matin à Matignon. Alors que les prix continuent de monter et qu'une station sur cinq manque d'au moins un carburant ce lundi, pas de risque de pénurie, assure le gouvernement. Une autre réunion aura aussi lieu dans l'après-midi pour évoquer cette crise énergétique et ses conséquences. De nouvelles aides sont en réflexion, notamment pour les Français qui travaillent. Et parmi eux, les pêcheurs qui restent mobilisés aujourd'hui. C'est le cas à Cannes, notamment après des blocages dans les ports de Méditerranée la semaine dernière. La ministre de la mer et de la pêche, Catherine Chabot, est à Sète dans l'Hérault ce matin pour détailler les aides promises. Elle doit ensuite se rendre au Gros du Roi, dans le Gard. Dernière semaine au procès de l'assassinat de Federico Aramburu devant la cour d'assises de Paris. La parole est à l'accusé principal, Loïc Le Priol, suspecté des tirs mortels contre le rugbyman argentin. Il a demandé pardon à la barre ce matin et parle d'une tragédie absolue. Il a aussi évoqué son addiction à l'alcool, son rapport débridé aux armes et sa déconnexion de la réalité le soir des faits en mars 2022. Verdict attendu vendredi. Une rencontre entre Emmanuel Macron et Donald Trump à New York. Les deux chefs d'État vont échanger dans la soirée avant l'Assemblée générale des Nations Unies. C'est la Maison-Blanche qui l'a annoncé. Emmanuel Macron qui arrive de Saint-Pierre-et-Miquelon, le territoire français où il a rencontré le premier ministre canadien Mark Carney. Toulouse se souvient, 25 ans jour pour jour après la catastrophe d'AZF, 31 morts et des milliers de blessés le 21 septembre 2001. Une cérémonie a eu lieu ce matin sur le site de l'ancienne usine chimique avec la lecture des noms des 31 victimes et une minute de silence. Et puis le foot, et après la première liste, le premier rassemblement de l'ère Zidane. Les joueurs de l'équipe de France se retrouvent à partir de cet après-midi à Clairefontaine pour préparer leurs 4 prochains matchs de Ligue des Nations. Le premier de Zinedine Zidane comme sélectionneur des Bleus, ce sera vendredi soir contre la Turquie. Et c'est la fin de ce point sur l'actu à midi. Bonne journée, à notre écoute.

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un vieux film d'horreur bien répugnant.

Bonjour à tous. Des aides pour les Français qui travaillent. Le gouvernement réfléchit à de nouveaux dispositifs face à l'augmentation des prix des carburants. Une réunion interministérielle aura lieu tout à l'heure à Matignon, après une autre ce matin consacrée à l'approvisionnement en pétrole et en gaz. Gabriel Attal, candidat à l'élection présidentielle, a lui appelé l'État à écrire aux Français qui n'ont pas encore demandé les aides auxquelles ils avaient droit. Les pêcheurs, eux, poursuivent leurs actions avec le blocage du vieux port de Cannes ce matin. La ministre de la Pêche et de la Mer, Catherine Chabot, est en déplacement sur ce sujet dans le Gard et l'Hérault aujourd'hui, après les aides annoncées la semaine dernière. Un homme mis en examen pour le meurtre de son ex-compagne et du bébé de celle-ci, annonce du parquet de Bobigny ce matin, pour ces faits qui remontent à jeudi dernier à Drancy. La jeune femme de 29 ans et sa petite fille de 2 mois avaient été tuées à coups de couteau. Le suspect, qui nie toute implication, a été placé en détention provisoire. Alors que l'Assemblée générale des Nations Unies s'ouvre demain à New York, une rencontre est prévue ce soir entre Donald Trump et Emmanuel Macron. Le président français qui arrive de Saint-Pierre-et-Miquelon, il a défendu avec le premier ministre canadien la souveraineté de leur pays. Il doit aussi rencontrer le président ukrainien Volodymyr Zelensky. Ce sera également le cas pour le président américain. Plus de 400 millions d'euros d'amende contre Google, condamné pour le non-respect des règles européennes sur l'utilisation des données de géolocalisation. La sanction est tombée du régulateur irlandais de la protection des données, car le siège du géant américain en Europe est basé à Dublin. Il pointe les manquements de Google après cette enquête ouverte en 2020. Enfin, en foot, le début d'une nouvelle ère pour l'équipe de France. Les 23 joueurs convoqués par Zinedine Zidane sont attendus cet après-midi à Clairefontaine avant un entraînement en fin de journée. Parmi eux, 5 sont sélectionnés pour la première fois. Premier match pour le nouveau sélectionneur et les Bleus, ce sera vendredi en Turquie pour le début de la Ligue des Nations, puis face à la Belgique lundi prochain. C'est la fin de cette édition. Bon début d'après-midi.

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Ça, c'est Earth, Wind & Fire avec Boogie Wonderland. Ici, sur Radio Campus 102.4 FM. Comment ça se passe? C'est DJ Jazz avec toi. Aujourd'hui, et toujours chaque lundi, à 17h, à 18h. Et là, je ne sais pas si vous connaissez là, mais il y a une raison que j'ai joué Earth, Wind & Fire. Parce que c'est toujours en fête. C'est septembre, parce qu'avec septembre, bah, on peut passer le petit septembre d'Earth, Wind & Fire, mais encore mieux. Aujourd'hui, c'est le 21 septembre. Donc, here we go.

0: Voilà, Earth, Wind & Fire avec September pour le 21 aujourd'hui. Et comment c'est bien, c'est 21 ici. Oh my God, j'aime trop. C'est incroyable, je suis trop content que j'ai pu passer ça sur l'antenne. Il faut que j'attende pour 2 ans encore, j'ai pu faire ça une deuxième fois. Donc voilà, on avait fait et ça commence bien, on va dire ça. Ça commence bien pour ce soir. Là, on a pas mal de choses qu'on va écouter, mais il y a un gros groove qu'on va écouter, de funk, quelque chose comme ça, juste simplement de jazzy. C'est vraiment des choses que j'ai envie d'écouter. Donc, cette chose qu'on va écouter prochainement, c'est un groupe qui s'appelle Ezra Collective. Et cette track-là, c'est God Gave Me Feet for Dancing.
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0: Voilà. Ça, c'était Ezra Collective avec God Gave Me Feet for Dancing. Et c'est vraiment quelque chose de spécial quand on danse. C'est bah déjà le remède pour toute la maladie, dans une manière, c'est à bouger. Il faut vivre, il faut bouger. Toujours quand il y a un problème avec le corps, il faut bouger ça un petit peu. On ne peut pas rester statique. Bon, peut-être si c'est cassé, c'est une bonne idée. Mais après, le reste du corps, il doit bouger aussi. Sinon, on ne vive pas. On voit même, c'est des gens qui ne peuvent pas respirer. Bah, il y a des machines pour faire bouger le corps que ça respire. Bah, après, ils ont plus de monde qui utilise l'iron lung. Mais voilà. Comment vous appelez ça? C'est le poumon en fer. Je ne sais pas si vous disiez ça comme ça. Mais anyway, ça, c'est toujours... ce que je voulais dire, c'est toujours un plaisir de voir les gens qui dansent et qui ont trop... qui passent trop bon temps avec ce moment-là. Et voilà. Il y a quelque chose qu'il faut que je dise parce que ça fait un petit moment et c'est vraiment triste. Parce que moi, je suis encore une grosse fan de cette groupe. Et on avait perdu un musicien incroyable localement. Il s'appelle Victor Guillaume. C'était un batteur qui avait joué pour le groupe Malibu avec plusieurs autres groupes en même temps. Et il avait disparu il y a juste quelques semaines, 29 ans. Et ça m'a rendu triste au moment, certainement, quand j'avais vu. Et là, je voulais passer quelques pistes de eux sur l'antenne parce que, voilà, c'était... Moi, j'étais trop content quand j'avais entendu eux et j'ai dit, bah, ça, c'est un groupe local, c'est pas possible. J'ai vraiment de chance d'avoir eux localement. Donc, je suis toujours un gros fan et j'espère que l'équipe y va bien. Et voilà, on va vraiment écouter ça et apprécier tout ce qu'ils ont fait et tout ce qu'ils peuvent faire avec nous. C'est toujours la chose qui est hyper spéciale avec la musique, c'est que là, on a l'histoire qui est toujours là pour nous, pour écouter et vraiment apprécier. Donc là, je présente Malibu avec Vibin. Écoutez bien, appréciez bien. Merci.
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1: Voilà, ça c'est The Vibe Empire Malibu, notre groupe local. Et ici c'est un petit hommage à Victor Guillaume, qu'on avait perdu au début de, à la fin de août. Oui, j'étais pas là la première quelques semaines pour passer sur l'antenne, donc je vais prendre le temps maintenant pour donner mes condoléances et dire merci. Merci pour toute la musique. Et je vais toujours apprécier, j'ai le CD que j'avais acheté pour la première Until the Daylight. Et là, je vais toujours garder ça avec des bons souvenirs. Et voilà. On va écouter un autre track par eux, parce que voilà, je voulais continuer à écouter, je voulais continuer à apprécier. On va passer à quoi? J'avais juste maintenant, mais après j'ai cliqué. Et où? On va écouter à True, ok? Parce qu'on est tous True dans ce moment. Et voilà, j'ai pas beaucoup plus à dire. j'ai pas vraiment à dire. Voilà, True avec Malibu. Here we go.

Et voilà, ça c'était True avec Malibu. Merci Victor. Merci. Alors, on va passer sur une prochaine piste qui, voilà, j'avais dit, je voulais faire un petit peu de choses de funk, de afro, de jazz, des choses comme ça. Donc, on va écouter une track qui est plutôt afro house, mélange avec de jazz, afro beat. C'est Rhythm Vibe, c'est Vic. Oh là là. Vic Essanalik. J'ai complètement tué ce nom. Avec Never Love. Et après, on va écouter un petit peu des choses qui viennent d'Afrique, parce que là, c'est... Oh, on avait passé... c'était le books en livre... le livre en boucle. C'est marrant comment j'ai changé ces mots-là, parce que books en anglais, c'est livre. Et donc, une boucle, le boucle. Donc, j'avais dit books en livre. Anyway, je suis des fois... En fait, entre le français et l'anglais, c'est très inversé plein de fois. Donc, ça, c'était le deuxième degré à la inverse. Encore. Anyway. On avait noté qu'il n'y avait pas beaucoup des artistes africains. Beaucoup d'écrivains, africains. Donc là, c'est dommage. Là, moi, je peux faire un petit peu l'inverse. On peut passer des choses qui nous parlent de l'Afrique. Et c'est ça ce que je vais faire. Donc là, on va écouter ça, qui est juste Afrobeat. Et après, on va passer sur The Vrai Artiste. Africa. Oh, hey. Do. Non, j'ai vu que une. OK, here we go.

Et voilà, ça c'était Never Love. J'avais essayé de mettre en place la prochaine, mais il a commencé à jouer mince. Ouais, tant pis. Et ça continue, ça c'est une très très bonne track. Pardon, j'avais dit Afrobeat, je voulais dire Afro House, mais voilà, des fois je mélange des choses. C'est là, je voulais passer un autre artiste, c'est une musicienne de Afrique du Sud. Il s'appelle Jabu Kanil. Et là, c'est en fait, j'adore le nom et j'adore en fait cette track. C'est, il y a beaucoup de vie. Et c'est pour ça aussi, j'ai voulu les passer. Il faut écouter la musique qui vient des autres régions, des autres coins. On découvre le son qui est vraiment rafraîchissant. Écoeil. Non. Anyway, je ne peux pas dire certaines choses en français. Mais on va écouter un nom de track qui est trop marrant, c'est Spunky Punky. Et je vais juste laisser la musique parler. Il va parler pour moi.

Et voilà, voilà. Ça, c'était Jabu Kanili avec Spunky Punky. Rendez-moi Spunky Punky Lover. Ça, c'était incroyable. Là, c'était comme une chanson qui me rende complètement à l'aise, détendu, mais qui aussi me donne l'énergie. Que j'étais énergétique dans une manière, mais complètement juste relax. Pour moi, c'est comme une scène. C'est comme une scène d'une, je sais pas, une série où on est en train de regarder, il y a tout le monde qui se passe en place de nous. On est dans une place, une café, sur un coin, mais sans trafic. Là, on s'enlève toute la voiture, tout le klaxon et tout ça. Mais il y a juste plein de monde qui se passe, ils sont en train de parler, il y a des rigoles qui se passent dans tout le côté, des enfants en train de jouer, que de bonnes choses. Que de bonnes choses, et on est en train de boire notre café, et on est juste là, à l'aise. Pour moi, ça, c'est cette chanson-là. C'est que là, tu es content, il y a tout le monde qui tourne, tu dis, tu vas bien, le monde est incroyable, on aimait tout, et on est juste cool. Ça, c'était cette chanson-là, il faut pour moi, si j'avais le temps pour étudier quelque chose, étudier tout le beat, les différentes... pardon, j'ai ton téléphone à l'autre côté, j'espère que ça va bien. sinon, il faut que j'y réponde. Voilà, c'est anyway. Si j'ai pu étudier quelque chose, ça c'est la chanson pour moi. Ça c'était une expérience. On va passer sur une prochaine qui est une. C'est intéressant. C'est un groupe qui s'appelle Daniel Sujnar Afro-Peruvian Jazz Group. Et ça, c'est La Flor de la Canela. Et c'était juste quelque chose que j'ai trouvé, qui est cool. Et ça promet de musique afro. Donc voilà, on va écouter ça.

Et voilà, ça c'était le flow de la Canela par le Daniel Souchignard Afro-Peruvian Jazz Group. Et on va écouter un dernier track et après, je pense que ça va être presque la fin pour moi. On a Monsieur Sifo Goumede, qui est une autre musicien d'Afrique du Sud. Et on va écouter son track là, que j'ai trouvé trop bien.

Goumede avec Sea Weaves ici sur Radio Campus 102.4 FM. Moi, DJ Jazz avec Buster Brass, mais là, je vais arrêter parce qu'il faut que je fasse un petit peu d'administratif. Je vais mettre l'archive, le podcast sur le site web. Et après, il faut que je mette, donner la place pour la Schlag Girls qui va me suivre. C'est bien d'avoir toujours des gens qui fait la musique juste après toi, donc je suis trop content. Donc voilà, vous profitez bien cette semaine et on va se voir la semaine prochaine. À toute, bonne soirée, merci.

0: Flag.
1: FM, bonsoir.
0: Bonsoir, Cindy.
1: Bonsoir,
2: Vachette.
1: Je l'avais oublié, celui-là.
0: C'est une rentrée en fanfare. Top à la vachette.
1: C'est vrai qu'on aurait pu modifier le jingle pour cette nouvelle année. Mais ça n'a pas été le cas.
0: Bonsoir à tous, bonsoir à toutes les éditeurs, auditrices. Nous voici de retour pour cette nouvelle année scolaire.
1: Oui, j'allais dire 2026, mais non, ça marche absolument pas.
0: Donc nous sommes de retour jusqu'à, on l'espère, au moins le mois de juin. Vous nous retrouverez une fois par mois.
1: Le lundi. Comme l'année dernière, hein, y a rien qui change. De 18h à 20h sur 102.4 FM.
0: Exactly.
1: Ou sur les internets, sur le site de Radio Campus. Putain, je dis un gros mot d'emblée. Je n'ai toujours pas retenu l'adresse mail.
0: Elle est en face de nous.
1: Oui.
0: Mais elle est loin, il nous faut des lunettes.
1: Site internet.
0: Je crois qu'on est trop vieille pour pouvoir lire l'adresse.
1: Campusbesançon.fr, c'est ça?
0: Oui.
1: Je sais plus. Oh là là, mon Dieu. Oh, puis vous allez trouver, vous êtes malin. Vous êtes malin.
0: Donc nous voici de retour sur...
1: Est-ce que t'as passé un bel été, Janax? On a eu chaud, on a travaillé,
0: on s'est pas trop reposé.
1: On a eu très chaud.
0: On a fait plein de festivals, on a écouté beaucoup de musique, ouais. Chacune de notre côté séparément.
1: Ah bah là on arrive avec les valises chargées. Moi j'ai ramené plein de...
0: Moi je l'ai chargé en Céline, je change jamais trop. Ah, non mais moi je suis ravie, j'ai réussi quand même à passer sur scène Céline Dion un peu
1: et
0: partout.
1: À avoir une place quand même.
0: Oui, avoir une place aussi pour voir Céline Dion à la Défense. Donc voilà, un été très bien avec plein de belles rencontres, de la musique, tout ce qu'on aime. Donc
1: on a perdu aussi quelques artistes en cours de route. Je vais faire une rubrique nécrologique ce soir. Mais j'ai été triste moi cet été, on a perdu des super artistes. Donc c'est je ferai un petit passage nécro. Voilà.
0: Donc du coup, pendant 2 heures, on va vous diffuser des titres qu'on aime beaucoup. Donc ça peut varier vraiment de style. On peut passer du coq à l'âne, comme d'habitude. Ça peut être aussi des vieilleries comme des nouveautés. On va aussi mettre en avant les événements qui sont... qui vont arriver dans notre vie prochainement, à savoir ce week-end détonation, notamment.
1: Et surtout aussi. Mois d'octobre, octobre rose, où il y aura des événements pour la lutte. C'est la lutte. Finalement.
0: Est-ce que je peux mettre une chanson
1: contre le cancer du sein?
0: Je peux mettre une chanson en promo
1: pour octobre rose? Je vois pas comme ça. Mais je vois qu'elle me regarde avec ses petits yeux malicieux, donc je pense qu'elle va mettre une connerie. Oui, je t'en prie, écoute.
0: Non, pas tout de suite. Donc, voilà, on va parler des différents événements qui vont se produire prochainement à Besançon, mais aussi autour de Besançon, que ce soit fin du mois ou octobre. Et puis, vous passez nos titres que nous avons écoutés dernièrement.
1: Et on rappelle aussi que si vous voulez cette année venir à la radio nous rencontrer et surtout parler de votre projet musical ou de votre événement, c'est tout à fait possible. Nous vous accueillerons avec plaisir. Voilà, il suffit de nous contacter sur Instagram, par exemple. Voilà, Schlag Girls. Tu vas, Janax, ou j'y vais?
0: Je vous en prie, Madame Chat.
1: Écoute, j'ai un titre. Je pense que commencer l'année comme ça, ça va être un super signe. Je pense que le titre du morceau va te plaire.
0: C'est quoi? C'est les 40 ans
1: Non,
0: t'as plus sérieux. Que la gêne.
1: C'est pas sérieux, c'est un morceau. Alors, on part sur du rock and roll. C'est un morceau de Frankie Lindstorm. Et le titre s'appelle I Have a Large Penis. But.
0: I Have comment?
1: A Large Penis. But Life Goes On. C'est drôle. Voilà, je savais que ça allait être bien. Elle rit. Et surtout, ce qui est très drôle, c'est que dans leur clip, ils ont des immenses chapeaux. Je ne sais pas pourquoi ils ont fait ça. Ça m'a fait penser justement un peu à Oliver Tree et ses délires de grands casques et de gros chapeaux, dont nous parlerons tout à l'heure. Et voilà, et bah, écoutez, je mets ça.
0: Moi, à ça tout de suite sur Radio Campus.

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1: On commence pas bien l'année. On commence bien l'année. Alors, elle nous entend pas. Est-ce que...
2: Madame Jeannin, bonjour Madame Charles. Donc c'était, quel était le nom de ce groupe Madame Charles? Moi j'ai reconnu dans le titre.
1: Tu t'entends ou pas?
2: Non, pas du tout.
1: Tu m'entends toujours pas non. On va y arriver, on va trouver. Je sais plus comment on fait. C'est vrai que c'est pénible. Moi je nous entends bien donc. C'était Frankie Lindstorm. Toujours avec mon super accent anglais. Hein. Je ne l'ai pas travaillé durant l'été donc on est toujours sur le même niveau. Ça m'énerve cette histoire de casque qui m'en va trouver.
2: Écoute. Donc tant pis, on va faire sans. Alors, notre dernière émission, c'était au mois de juin. Il s'est passé pas mal de choses depuis. Pour ma part, beaucoup étaient sur des festivals. Cindy, Charles, vous avez été où? Aux Eurockéennes.
1: Tout à fait.
2: Qu'est-ce que vous avez vu de bien aux Eurockéennes? Bon, on a été voir nos copains THK.
1: J'ai été aussi... Ah oui,
2: qui sont THK qui étaient avec l'orchestre, donc THK oui. Brass Band, qui seront ce week-end à Détonation, donc samedi 20h30, il faut y être très très tôt. Donc voilà, c'est pour ceux qui connaissent THK, Tetrahydroca, hein, les deux copains qui font la dub, avec un orchestre donc ce week-end à Déto, et ils ont joué pour la première fois ce projet aux Eurockéennes cette année, où nous étions en première loge en criant « Allez, Sochaux !» bien évidemment.
1: Et fans number one.
2: Il y a bon nombre d'autres de festivals qu'on aurait aimé pas faire, mais écoutez, on n'a qu'une vie et
1: qu'on aurait aimé pas faire, t'as dit.
2: Non, j'aurais aimé faire.
1: Ah oui.
2: Mais non, on peut pas être partout. En revanche, toi, tu as fait Rock en Seine cette année, ouais. Où il y avait un line-up qui était assez dingo.
1: C'était trop bien. Et j'avais jamais fait Rock en Seine, et franchement, c'est un super festival. J'ai vraiment passé un bon moment. Et j'ai vu des trucs très sympas, notamment Lambrini Girls. Il y avait un petit message à faire passer à
2: pour 2027
1: nos politiques.
2: Pour 2027.
1: Qui a bien fait buzzer. Et d'ailleurs, elles sortent un nouvel album là, le 15 janvier 2027. Et il y a un nouveau single qui est sorti là. On pourrait l'écouter éventuellement.
2: On pourrait le mettre tout à l'heure, oui, carrément.
1: Mais je vais te laisser mettre toi une.
2: Donc moi, je vais mettre un peu du coup ce que j'ai dans ma playlist, ce que j'écoute. Donc ça peut varier, c'est essentiellement c'est vrai rock indus. Là pour le coup c'est un trio nantais donc qui chante en anglais qui s'appelle Trix et je vais passer le titre qui s'intitule Against the World. Donc je vous laisse sur les ondes de Radio Campus Besançon et on se retrouve dans 2-3 minutes avec Cindy et Shy Girls. See you later.

0: Nous voici de retour sur Radio Schlag FM, sur les airs de Radio Campus Besançon, en compagnie des Schlaggers avec Cindy et moi-même, alias Koch.
1: Et d'ailleurs, on remercie. Ah oui, effectivement, c'est vachement plus fort. On remercie Radio Campus de nous accueillir pour cette nouvelle année. On leur a même pas dit merci, dis donc.
0: C'est vrai. Merci Radio Campus.
1: On vous fait des gros
0: merci
1: bisous.
0: Toute l'équipe. Merci Martial. On vous embrasse.
1: On vous aime.
0: Donc on est reparti jusqu'à 20h.
1: Oui.
0: Et voilà, on a encore le temps. Et effectivement, d'habitude, on a des invités qui sont là pour parler soit d'une sortie d'album, soit d'événements, de soirées à venir. Là, pour le coup, c'est la rentrée. Je pense qu'on a pas mal de titres à diffuser. Ouais. Et puis, on se laisse le temps aussi de reprendre tranquillement. Mais par la suite, je pense qu'on sera souvent accompagné pour la deuxième heure.
1: On espère. Moi, j'aime bien recevoir des invités. Donc, venez. Même si vous avez rien à dire.
0: Vous pouvez juste papoter avec nous pendant qu'on passe les musiques. Il n'y a pas de souci. Hein, si vous voulez venir nous faire un coucou, vous êtes les bienvenus dans notre petit bureau. On est toutes seules. On peut foutre le gros boulinx. Mais non, pas
1: non,
0: du tout.
1: Mais non, non.
0: Voilà, parlons sérieusement. Fin septembre, qu'est-ce qui se passe à Besançon, à part qu'on commence à se les cailler comme il faut?
1: Ah, mais là, ça fait du bien, là. Cette semaine, là, il fait beau et tout, là, il fait bon. Ah, je suis tellement contente.
0: Allez.
1: Je suis tellement contente. Eh bien, je crois qu'il y a détonation, non?
0: Il y a détonation. Donc, on en avait déjà parlé lors de notre dernière émission saisonnière, on va dire. Donc là, ça arrive à grands pas. On vous conseille clairement de prendre vos places. Il me semble que le pass 2 jours
1: est épuisé. Voilà. C'est sold out.
0: Donc il faut se dépêcher. Clairement, donc c'est une programmation qui est assez éclectique cette année.
1: Les passes sont sold out, mais il reste des places par jour.
0: Oui, hein, oui.
1: Ne vous méprenez pas sur le fait que ce soit complet. Il y a encore des places par soir.
0: Donc il y a des groupes locaux, mais pas que. Et puis je pense que vous allez aussi faire plein de belles découvertes. Donc le vendredi, nous, le groupe effectivement qu'on souhaite vraiment voir, c'est les Vulves Assassines. Pour
1: on
0: ceux qui
1: déjà
0: connaissent pas, c'est voilà
1: donc.
0: Post-punk féminin. Elles sont de Paris. La retraite à 60 ans, c'est elles. Et je pense que c'est clairement à voir en live. Moi, je les avais vues au Moloko il y a déjà quelques temps. Et en fait, là, elles ont fait aussi un nouvel album. Donc ce sera l'occasion de voir tous ces nouveaux titres. Donc Mathis Akenjin qu'on embrasse hein, de Besançon, Jasmine Nodjafar et puis des groupes de rock, des groupes aussi à sonorité un petit peu marocaine parce qu'effectivement c'est le Maroc qui est à l'honneur cette année.
1: Ici, il y a ça aussi qui est bien, bureau de change.
0: Bureau de change. Donc on va passer un peu des titres du coup qui vont passer à détonation ce week-end. On a aussi un peu tous les copains DJ qui seront sur le sound system. Hein. On vous invite à y voir la programmation.
1: Après, on va passer quelques titres. On va pas non plus faire une spéciale détonation. Par contre, quand même, on sera aussi nous présente tout le week-end au village des Assos.
0: Au village.
1: Pour vous mettre des coups de paillettes.
0: Pour promouvoir les associations byzantines qui sont donc, il y aura Baseline.
1: Il y aura Baseline. Il y aura Uppertone. Il y aura le CAEM. Il y aura les Mighty. Et surtout, en fait, ce village Asso, il est là parce qu'il y aura une grande roue à faire tourner pour gagner des lots.
0: Oui.
1: Donc voilà, venez nous faire un petit coucou. On sera juste devant la grande salle. Donc vous ne pourrez pas nous louper, normalement. Et puis voilà, on va passer de la musique, dire un petit peu des sottises et puis parler.
0: Et puis passer un très bon moment, surtout. Voilà. Moi, je vais passer du coup un titre d'un groupe qui s'appelle... En plus, c'est marrant parce que chacune de notre côté, on sélectionne nos titres sans se concerter.
1: Nous avons sélectionné.
0: Donc le groupe, je ne sais pas comment ça se prononce.
1: Ça m'émeut.
0: Donc moi, j'ai envie de le prononcer...
1: Je pense que c'est Gantz.
0: Gantz.
1: Je ne sais pas d'où ils viennent.
0: Ils sont britanniques. Ils viennent de Birmingham, formé en fin 2023. Donc c'est tout récent. C'est vrai que le monsieur programmateur de la Rodia fait quand même venir des groupes émergents qui généralement cartonnent très fort ensuite, donc foncez à des tours.
1: Je les sous la main.
0: Eh ben vas-y ma petite Cindy, je t'en prie, donc c'est Gans avec le titre In Time. À tout de suite sur Radio Campus Besançon sur Radio Schlag FM.
1: À tout de suite.

0: C'était le groupe Gantz avec la track
1: Cindy Time.
0: Yes, qui passeront donc ce week-end au Festival Détonation de Besançon.
1: Je crois qu'ils passent ce vendredi.
0: Voilà, ils passent le vendredi et je vais enchaîner direct avec aussi un morceau d'un groupe qui passe aussi vendredi qui s'appelle Body Horror. Donc Body Horror, c'est un groupe de post-punk indus britannique qui a été formé en 2016. Donc vous pourrez les retrouver vendredi soir à Détonation, je sais pas exactement sur quelle scène, mais voilà, c'est un mix entre
1: Mais voilà,
0: je vais vous laisser découvrir par vous-même. Donc le titre que moi j'ai sélectionné c'est Good Boy. Donc là, on est sur du vendredi, puis je pense qu'on passera peut-être encore un ou deux titres de Déto, et puis après, on vous laissera vous-même aller découvrir ce week-end tous les artistes qui sont invités. Donc on se retrouve tout de suite sur Radio Campus

0: C'était Good Boy du groupe Body Horror qui a fini bien vénère. Donc, ça va voir ce week-end en live au Festival Détonation de Besançon. Donc, nous, nous y serons les deux soirs pour animer les associations de notre ville, à savoir le Bastion, Baselime, Mighty Worms,
1: le CAEM.
0: Et puis voilà,
1: Tutti Quanti, quoi.
0: Tutti Quanti. Moi, je vais mettre encore un titre d'un monsieur qui est un DJ producteur. Il est de Toulouse, mais originaire donc du Maroc, qui s'appelle Aziz Lumière, Aziz Concrete, donc beatmaker, etc. Ça fait à peu près un peu plus d'une trentaine d'années. Donc, il fait de la musique. Moi, c'est des tracks que j'aime bien écouter, qui ne sont pas du tout dans le goût de Cindy, mais écoutez. Hein,
1: du coup, je m'en vais manger.
0: On peut pas plaire à tout le monde. Des titres qui se mixent aussi assez bien. Donc, voilà, je vais vous laisser avec cette petite track qui s'appelle Kindir Surprise, que vous pourrez éventuellement écouter en live ce week-end au Détonation Festival de Besançon. À tout de suite.

0: Oh, Lico. C'était Aziz Concrete avec le morceau Kinder Surprise que vous retrouverez au Festival Détonation samedi soir. Cindy, je te laisse un petit peu la main. Qu'est-ce que tu veux nous faire?
1: Écoute, j'ai prévu plein de trucs, je ne sais par quoi commencer. Qu'est-ce qu'on va mettre? J'ai trop de trucs à mettre. Ah si, tiens, je vais mettre ça. C'est un groupe de meufs qui s'appelle Talon. Et j'ai bien aimé ce morceau. Alors, j'ai pas trop aimé ce qu'elles faisaient avant. Donc, peut-être qu'elles prennent un virage dans leur carrière. En tout cas, j'ai beaucoup aimé ce morceau qui s'appelle, et tu vas aimer aussi, Britney Spears.
0: Voilà. Ok.
1: Donc, je vous mets ça. C'est des dames. Je crois qu'elles sont au nombre de 4. Mais j'ai un doute. Je vais donc vérifier ça pendant qu'on va l'écouter.
0: Donc, le groupe Talon, Britney Spears. À tout de suite sur Radio Campus.
1: Comme un talon.
0: Besançon.

0: Eh ben, c'était très bien.
1: Ça swing.
0: Un titre à rajouter sur la playlist des Schlagers
1: ouais,
0: en
1: ça
0: soirée.
1: Peut bien passer en soirée. Ouais,
0: ouais. Ça bouge pas mal, c'est cool. Donc c'était le groupe Talon avec le titre Britney's Plus. Donc là, voilà, on a fait le tour, on a mis des petits morceaux qui vont passer à détonation. Maintenant, on va passer un petit peu des plus de sons que qui nous font kiffer. Moi, il y a un morceau, je crois que j'ai pas passé, que je voulais passer aux dernières émissions. Donc, c'est un groupe de rock alternatif suédois des années 90.
1: School of Instru.
0: School of Instru. Tu vois ça?
1: Répétez après moi. School of Instru.
0: Le groupe s'appelle Wall. Wall. Wall.
1: Comme les murs?
0: Yes.
1: Ah non.
0: Non. Okay. Mais on a un peu. Moi, je suis pas très fortiche en anglais.
1: Oh, bah, on est nul.
0: Veuillez m'excuser.
1: De toute
0: si
1: façon,
0: je
1: vous retrouverez toutes les références, comme à l'accoutumée, de toutes les tracks qu'on passe et de tous les événements dans le descriptif sur le replay de l'émission qui sera sur le site internet de Radio Campus, mais également sur notre SoundCloud. Schlagers. Voilà. C'est tout dit.
0: Donc, le titre s'intitule Obo Aprin's Robo Babe.
1: Ah, mais ça, ça me dit quelque chose.
0: Ah, mais tu crois peut-être que je l'ai déjà mis.
1: Je crois.
0: On va voir. De toute façon, vous vous rappelez pas, je pense.
1: Non, depuis le mois de juin.
0: Vous, appelez-nous si vous vous souvenez que je l'ai mis. Voilà, sur les Instagram
1: Schlagers,
0: vous m'écrivez coche, tu l'as déjà passé.
1: Je pense que tu l'as déjà mis. C'est pas grave. Ouais. Allez, on y va.
0: Donc, on se retrouve tout de suite sur Radio Campus Besançon.
1: Avec la bonne musique.
0: Avec la good music. See you later.
2: Noi, Rimo.
0: Pas du tout. La voici la bonne chanson.

0: produciti proprio.
1: Bubble Pins. Ah bah ils enchaînent, on est chaud, on est chaud, on est chaud, on est parti, c'est la rentrée. C'est trop mal qu'on l'ait pas vu, on enchaîne, on met tout ce qu'on a sous la main. Nous avons de tout, hein. Nous avons de tout, nous avons du rock'n'roll, nous avons de la techno, nous avons les musiques du monde, nous avons de la drum and bass avec Cindy Char.
0: Et bah d'ailleurs, bah, vu que t'en parles, je vais mettre mon coup de cœur absolu de ces derniers jours. Accroche-toi à ta culotte, Xanax. Parce que je te connais, tu vas me dire, ouais, mais c'est génial. Je suis tombée in love.
1: Faut savoir que Cindy est très forte pour dégoter tout type de son. Hein, vraiment, moi, je sors toujours des trucs de derrière. Ah, je peux plus le dire maintenant. Des vieux
0: derrière les ludos.
1: Mais voilà, moi, je fais beaucoup de réchauffé. J'aime le réchauffé. Hein, pour tous ceux qui me connaissent, vous savez bien. Mais Cindy trouve toujours plein de super nouveaux titres, que ce soit dans les débiles ou dans les choses pointues, rock'n'roll ou autre.
0: Donc, et d'ailleurs, j'ai pas redit que Talon, la meuf revient en arrière. C'était bien quatre meufs qui viennent de Brooklyn. Voilà, si ça intéressait quelqu'un.
1: Il est toujours d'Angleterre quand on aime.
0: Non, Brooklyn.
1: Ah oui, à New York.
0: Status. Les ton status.
1: La pyramide de Montréal.
0: Jean-Michel à peu près. Alors attends, parce qu'il faut que je retrouve d'où viennent ces petits gars, parce que j'ai un trou de mémoire. Oui. Donc, c'est des Anglais, pour le coup.
1: Brooklyn. Oui.
0: Depuis 2018, alors que je n'en ai jamais entendu parler jusqu'alors.
1: Comment ils s'appellent?
0: The Skinner Brothers. Après, c'est un petit peu comme le groupe que j'ai passé tout à l'heure. J'ai écouté un peu ce qu'ils ont
1: The
0: fait
1: Skinner
0: avant.
1: Skinner Brothers, ok.
0: J'ai écouté un peu ce qu'ils ont fait avant. J'ai pas été ultra fan. Par contre, là, bah, je suis méga fan puisque ça rassemble du rock'n'roll et de la drum and bass.
1: Ah,
0: donc,
1: adore.
0: Autant vous dire que là, je ne sais plus que faire. Donc, The Skinner Brothers, il y a un The, pardon, j'avais oublié. Et le morceau que je vais mettre, c'est Apex Predator. Voilà, je vous laisse savourer. Bon, peut-être vous n'allez pas aimer, mais moi, j'ai beaucoup, beaucoup, beaucoup aimé. Et je l'écoute en boucle.
1: Et on va écouter ça tout de suite.

0: Yeah.
1: Alors, Janex, alors, est-ce que j'avais pas un petit peu raison? Si, c'est avez, vachement bien.
0: Vous aviez complètement raison, Cindy ouais, Charles.
1: C'était magnifique. Trop bien. J'adore.
0: Et ben moi je vais enchaîner avec un groupe aussi que j'ai beaucoup écouté dernièrement, tu vois, en courant, un truc qui fait bon, qui est bien vénère quand même.
1: Qui c'est tout ce qu'on aime, hein.
0: Qui s'appelle.
1: Moi je dis là c'est le moment vénère et après on redescendra peut-être.
0: Le moment
1: un peu
0: vénère.
1: Plus smooth.
0: Le moment vénère. On aime bien les moments
1: avant,
0: vénères.
1: Avant de vous quitter, qu'on se quitte pas sur un truc trop vénère.
0: Donc c'est Cowboy Underscore. Je sais pas si tu connais. Non, groupe de rock britannique de 2022. Donc bien. C'est pas si vieux que ça.
1: Alors attends, un groupe britannique. Ah oui, mais ils sont d'Écosse.
0: Okay. Voilà.
1: Ils sont pas d'Angleterre.
0: Non, c'est comme moi, je suis du Cedzer, je suis de Besançon from Cedzer. Okay. C'est voilà. Donc eux, ils sont écossais de base, effectivement.
1: Let's go.
0: Donc c'est Cowboy.
1: Ça n'écrit plus.
0: Ah bah je vais vous demander de le faire.
1: Il n'aurait plus rien à savoir, ce truc.
0: Je crois qu'il y a des fantômes à Radio Campus déjà, que ça fait un moment qu'on entend des bruits.
1: On entend des portes claquer.
0: Là, ça marche,
1: alors
0: ça
1: qu'on
0: marche.
1: Est seul.
0: Donc c'est le titre s'appelle Perfect. Yeah, Cowboy Hunters, un groupe de rock britannique formé en 2022. Donc le style c'est un peu rock'n'roll, punk, dubstep, voilà, ça mélange un peu tous les styles, c'est bien vénère. On va vous laisser découvrir ça, et puis trop après, peut-être que, on va dire, après la deuxième partie de l'émission, nous allons faire des choses un peu plus tranquilles.
1: Oui, mais là, c'est à la sortie de taf, on rentre, on va faire à manger, et tout, on va prendre sa douche peut-être, hop, on est en forme. Allez, tout.
0: On fire.

0: trop bien.
1: Voilà, c'est tout ce qu'on aime. Ouais. Tout ce qu'on aime, c'est pour un
0: oh là là là là.
1: Rock'n'roll, post-punk. Donc c'était.
0: Bien, je connaissais pas. Merci pour cette découverte.
1: Voilà, on va aller fouiner un petit peu ce que faisait ce groupe aussi. Donc c'est Cowboy Hunters. Pour ceux qui ont kiffé. Là, je pense que vous êtes en pleine forme pour aller courir, pour aller vous défouler.
0: Ah, vous pouvez même faire votre meilleur.
1: Mais même genre... moi, ça m'a réveillée, tu vois. J'étais en petite digestion, puis en fait, c'est bon, ça m'a remis sur les chapeaux de roue, comme on dit. Bon, voilà. Donc, on va peut-être, je sais pas, tu veux continuer sur du rock'n'roll? Est-ce que il y a des événements dont tu veux parler, madame Charles?
0: On a quand même des trucs à dire aussi.
1: On a des trucs à dire. Qu'est-ce qu'on a
0: Cindy? Je vais remettre un morceau de D&B et après, je repartirai sur du rock'n'roll. Mais effectivement, parce qu'il y a des taux, il y a des taux. Mais il n'y a pas que des taux dans la vie. Après des taux, qu'est-ce qu'on a? Alors, à savoir que nous serons les Schlagers,
1: Ashmoudin.
0: C'est là où il y a l'entrée d'autoroute. Le 2 octobre pour Octobre Rose. Donc, c'est une soirée organisée par la mairie de Ashmoudin qui nous a fait l'honneur de nous inviter. Non, je crois pas qu'on dit comme ça, mais bon, bref. Qui nous a invités pour animer cette soirée. Et c'est vrai que nous, c'est une cause qui nous tient particulièrement à cœur en tant que femmes, mais pas que, hein, puisque ça ne concerne pas que les femmes, le cancer.
1: C'est vrai, effectivement.
0: Et donc, on est hyper contente. En plus, il va y avoir un feu d'artifice. Voilà, tout
1: pour nous, c'est beau ça.
0: Tout ce qu'on aime.
1: J'espère qu'il sera rose en plus d'octobre rose. Moi, je suis toujours habillée en rose avec les Schlagers.
0: Voilà, je pense que ça va être très rose. Il va y avoir aussi un stand de la Ligue contre le cancer. Il y a moyen de faire des dons lors de cette soirée ou venir juste y participer puisque les bénéfices seront reversés à la Ligue contre le cancer, il me semble. Donc venez à Chemaudin le 2 octobre à partir de 18h.
1: 18-19h, on va commencer, oui, après 19h. Donc faut quand même savoir qu'on va pas passer non plus des trucs de bourrin comme on passe habituellement. On va un petit peu s'adapter et puis faire du plus généraliste hein, pour que ça plaise aux plus petits comme aux plus grands.
0: Et puis le 6 octobre, il y a la présentation de la programmation à la Rodia et il devait y avoir un groupe qu'on aime avec Grolly. Mais ils ont annulé leur
1: venue. N'est-ce pas Jean-Pierre, si tu nous écoutes, on en a parlé l'autre jour.
0: Ils ont annulé leur venue pour notre plus grand désespoir, mais ils sont remplacés par Chist, qui est quand même un groupe vachement bien, que je ne connaissais pas, et du coup je suis allée écouter. Alors c'est vrai que j'aurais pu mettre un morceau de Chist, peut-être plutôt que je l'ai trouvé ça,
1: du
0: parce
1: coup,
0: qu'il me semble que j'en avais mis aussi.
1: De tu côté. Te souviens de la date à laquelle ils vont passer à la Rosia?
0: Qui?
1: Chist.
0: Le 6 octobre, c'est juste après. C'est la mardi soir.
1: D'accord.
0: Et c'est en même temps que la présentation de la programmation de l'année. Et c'est une soirée qui est gratuite avec la carte Rodia, sachant que la carte Rodia coûte le prix de la place. Du coup, tu as meilleur temps de prendre ta carte Rodia. Et comme ça, tu as des réductions tout au long de l'année. Alors, malheureusement, je n'ai plus d'idée comme ça de... Bon, vous irez écouter. Vous irez écouter. Parce que là, comme ça, je n'ai plus en tête. Et puis, est-ce qu'on a encore un événement avant de parler plus du mois d'octobre?
1: Bah, nous, on va pas y jouer. Je pense peut-être qu'on va y aller en tant que spectatrice. Pour ceux qui connaissent, il y a le Festival du bitume et des plumes.
0: Ah oui.
1: Qui fera sa 11e édition. Donc, ce sera le vendredi, le samedi et le dimanche. Donc, ce sera le 2, 3, 4 octobre. Donc, qu'est-ce que vous pouvez y trouver? Donc, il y a... du théâtre, du cirque, il y aura
0: spectacle
1: des DJ sets, des spectacles. Il y a à peu près 37 propositions artistiques dans 18 lieux différents à Besançon. Il y en a pour tous les goûts. Il y en a pour les plus jeunes, pour les plus vieux, pour voilà.
0: Et le samedi soir, il y a l'after au Bastion où il y a nos copines de l'éphéméride de fin de service qui vont jouer. Donc on en profite pour leur faire un gros coucou.
1: Voilà, donc ce week-end, il se passera beaucoup de choses. Par contre, effectivement, si vous souhaitez voir des spectacles pour le bitume, je pense que c'est pour certains réservé ou arriver très tôt pour être sûr d'avoir une place.
0: C'est quand même toujours un événement qui est très fédérateur et qui ramène quand même beaucoup, beaucoup de monde chaque année. Et c'est vrai qu'il y a vraiment des spectacles de qualité. Donc
1: Et c'est essentiellement du coup basé aussi à Granvelle le soir pour y voir des concerts, des spectacles ou autre. Donc, j'invite vivement tous les bisontins, mais pas que, à venir faire un petit tour ce week-end-là pour découvrir la 11e édition du Bitume et des Plumes. Donc, pour le début octobre, je crois qu'on a fait, en tout cas, nous concernant de ce qu'on connaît. Après, vous pouvez toujours nous écrire ou venir parler des événements que nous ne connaissons pas, hein, pour les promouvoir ou faire passer un petit message à la radio.
0: On a toujours tendance à rester un peu dans les trucs, les lieux qu'on connaît, les gens qu'on connaît, mais voilà, on est tout à fait open. Puis des fois, on en oublie aussi, on y pense après coup. Écoute, je mets un petit morceau, puis on parle de la suite du mois d'octobre. J'ai envie de rester.
1: De ton anniversaire?
0: Et oui, ce sera aussi mon anniversaire après. J'espère que vous me le souhaiterez très nombreux. Je vais rester dans la DNB parce que nos chouchous de Chase and Status ont encore sorti une maxi-bombe il n'y a pas longtemps.
1: J'ai prévu d'en mettre une. Hein.
0: Oui, mais je pense que c'est pas la même.
1: Non, c'est pas la même.
0: Non, celle-là, elle est vieille. Mais c'était ma préférée, celle-là. Longtemps, ça a été ma préférée, Liquor and Cigarette. Mais là, non. Là, alors, je vais encore galérer à prononcer. Disgruntlied. Donc voilà, ça reste quand même de la DNB très mainstream, très accessible, mais du coup c'est vrai quand même toujours ils font toujours des tubes ces gars. Je ne sais pas comment ils font,
1: ils s'adaptent toujours, ça fait très longtemps.
0: Et puis le au tout début, vous allez entendre qu'il y a un sample, enfin je ne comprends pas ce qu'ils font là. Ça m'a fait halluciner qu'ils utilisent ce sample qui est en français en plus, alors que ce sont bien évidemment des Anglish. Allez, on est parti. Écoutez ce petit sample du début. Attendez, je sais plus où il est. Il est là.
2: Hein? Ça, c'est à moi que tu parles, hein? Oh, c'est à moi que tu parles, c'est à moi qui parle, son cul. 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

0: Et voilà, c'était la dernière bombe de chaises et statues. De chaises et statues. Ils sont quand même méga forts, hein. Franchement.
1: Oui, et du coup, moi, j'avais prévu aussi d'en mettre une. Et voilà, c'est ce qu'on disait, c'est que. Je vous laisse continuer, Cindy. Ils sont vraiment forts.
0: Ils sont vraiment forts. Et puis, effectivement, même pour des gens qui ne sont pas forcément très D&B, c'est des morceaux qui sont, j'ai toujours tendance à dire, accessibles, mais pas dans. Enfin, ça n'a rien de péjoratif quand je dis ça, quoi. C'est chouette, c'est chouette. C'est des super morceaux et puis c'est vraiment des bons tubes.
1: Donc, c'est un duo britannique de musique électro qui a été fondé en 2003. Même, donc, c'est quand même ce coup-ci, ça date.
0: Ce morceau, d'ailleurs, le chanteur, c'est Ira, qui est quand même assez connu aussi. I-R-A-H. Et ils l'ont fait aussi avec un autre monsieur que je ne connaissais point, qui s'appelle J. Huss. Peut-être c'est Jean-Claude Huss.
1: Jean-Claude Huss.
0: Huss.
1: Donc moi je vais enchaîner avec une track 2 aussi, comme ça ça vous fait un peu découvrir la D&B, on reste dans le même thème.
0: Ok, on est full
1: chaise instead.
0: Full, mais... Ah bah en plus tu m'aimes ma préférée.
1: Morceau mainstream, comme dirait Cindy, hein, un des best de Chase and Status, qui est Liquor and Cigarettes.
0: And cigarettes.
1: Voilà, oh là là. On se retrouve
0: qu'est-ce
1: tout de suite.
0: La jouer.
1: Je l'aime. 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

0: rentrer dans le stud. Le voilà. Stud est en folie.
1: Ça, ça nous réveille, voilà. Comme le week-end. La semaine, on est fatigué, mais dès qu'on écoute la musique, on est en pleine forme.
0: Donc c'était le pouvoir de la musique.
1: C'était pour ceux qui ne connaissent pas, Chasing Status.
0: Liquor and Cigarette.
1: Donc Liquor and Cigarette. Donc Cindy veut enchaîner sur.
0: Ah oui, je vais mettre une dernière track de DNB.
1: C'est quoi la DNB?
0: C'est le diplôme national du brevet.
1: Moi je l'ai pas. Merde.
0: Drum and Bass. En fait, à la base, je voulais passer cet artiste. C'est la rubrique nécro, hein, c'est maintenant. Rubrique nécrologie.
1: Catherine, non, c'est pas ça, Catherine Ringer.
0: Oui, il y a Catherine Ringer, mais en fait, on a perdu 14 ans, le 18 juin, je ne sais plus. Oliver Tree, qui est un artiste que j'affectionnais vraiment beaucoup, qui était complètement barré, qui était compositeur, producteur, mais il était aussi réalisateur. Il faisait des clips complètement ouf. Hein, il avait une DA vraiment chouette. Et c'était une belle personne. Il est décédé le 14 juin dans un accident d'avion. Faut pas que je te dise ça, Jeanne. Ah, peur de l'avion. Non, mais c'était un avion privé. Donc, voilà.
1: Ah, bah, j'ai pas les moyens d'avoir un avion privé. C'est très bien.
0: Il est mort à 32 ans. Il a d'ailleurs fait don à des associations de tout. Enfin, il avait déjà prévu ça avant sa mort. Alors,
1: ouais, parce que je veux dire, il est fort. Il
0: vous dire qu'il avait 32 ans. Il avait 32 ans. Il avait déjà pensé à ça. C'est que toute sa fortune liée à ses œuvres musicales reviendrait à des associations, notamment qui promeut des jeunes artistes. Et voilà, je trouve ça trop chouette. Enfin, bref, c'est un chic type. C'est un chic type. Et donc, Oliver Tree, il a fait plutôt de la pop. Et du rock, mais il a quand même fait un morceau avec une très large consonance de dream and bass, de drum and bass. Et le morceau, il s'appelle Joe Ride, et c'est un morceau que j'affectionne particulièrement, tout comme son auteur. Voilà.
1: Tout de suite.
0: Rest in peace, Oliver Tree. Tu vas quand même beaucoup manquer à ce monde.
1: Ah, devant Radio Schlager.
0: C'est bon, on est prêts.

0: n'était pas prête, excusez-nous.
1: On faisait la sieste, ça y est.
2: Non, j'avoue que j'étais en train de faire un petit peu de com pour ma paroisse, comme j'ai coutume de le dire, mais on en parlera après. Du coup, j'étais pas concentrée.
1: Voilà.
0: Donc moi, j'avoue, Jeannax.
1: Je vais rester top un à la vachette. Top à la vachette. Je vais rester un petit peu dans le même style, on va dire plus généraliste de la techno. Donc, dans notre beau lieu d'Arcachon, à savoir les Salines d'Arcachon, se passe un événement. Bon, il se passe beaucoup d'événements.
0: Oui, d'ailleurs, il y avait la colonie de vacances hier, ça avait l'air énorme.
1: Je pense que ça, voilà. Tenez-vous au courant de ce qui s'y passe. Généralement, là, on va dire qu'une ou deux fois par mois, il y a quand même de chouettes groupes à voir, en tout genre. Bon, il n'y a pas que ça, effectivement. Ce lieu est quand même très, très chouette à visiter. Les jardins aussi, pour l'automne. Donc là, il y a, pour nous, ce qu'on aime, hein, la techno, etc. Donc le 11 octobre, un dimanche. Il y a diverses associations de Besançon, donc notamment Association Sans Filtre qui avait fait venir Laurent Garnier dernièrement, donc c'est nos copines chéries de l'éphéméride, l'association Bien dans ses baskets, Merculab, Thé Chaud et la Saucine, et la Saucine...
0: La Saucine.
1: La Saucine de Morteau.
0: La Saucine, c'est quoi ça?
1: C'est les Salines d'Arcachon. C'est un petit raccourci.
0: Ok.
1: Donc ils invitent le célèbre, le très grand Jeff Mills, pour ceux qui ne connaissent pas. Donc c'est un producteur, compositeur, disque jockey américain qui vient de Détroit. Ça fait, je sais même pas combien de temps ça fait qu'il fait de la musique, 40-50 ans. Essentiellement sur des boîtes à rythme, très connues sur la Roland 909, pour ceux qui ne connaissent pas. Donc il devrait jouer le dimanche 11 octobre à la Saline. Pour 3 heures de set, que ce soit mix et live. Donc les prix, je vous conseille de prendre vos places parce qu'à mon avis, ça va partir très très vite. Donc tarif réduit, c'est 35 €. Tarif plein, c'est 37 €. Donc vous pouvez aller sur le site de la Saline, etc. pour réserver. Ça commence à 15 h et ça sera jusqu'à 22 h 30. Donc je vais mettre un titre assez connu de Jeff Mills, qui d'ailleurs a été beaucoup... vu et revu pour la promotion donc de cette soirée qui se trouvera aux Salines d'Arcachon. On se retrouve juste après pour finir la deuxième partie de notre émission, okay, qui s'intitule Radio Schlag FM sur les ondes de Radio Campus Besançon. Je vous laisse avec le titre The Bells de Jeff.
0: Il y en a pour 12 minutes 30, non?
1: Vous êtes médisante, Madame Charles. Il y en a même pas
0: 5 minutes.
1: Non.
0: Allez.

0: Eh ben, on se fait une rentrée en fanfare, ma petite Cindy, là. Entre la DNB, la techno, du rock bien agressif. Donc ça, c'était Jeff Mills, qui passera le 11 octobre à la Saline d'Arquesnan. Donc c'est en après-midi. Je vous invite à prendre vos places de suite.
1: Ouais, et à des navettes aussi, si vous voulez.
0: Il y a des navettes depuis Besançon.
1: Si vous n'avez pas le permis, voilà. Vous pouvez prendre une navette. Bah, moi, je vais continuer ma rubrique nécrologie. Excusez-moi. Alors, bon, on a perdu Catherine Ringer récemment. On a aussi perdu Dolly Parton, quand même, on est triste. On a dit qu'on mettrait peut-être un petit Jolie.
0: Moi, je suis méga fan, ouais, de Dolly Parton. Très fan.
1: Mais on a aussi perdu la bassiste du groupe L7. Donc le vieux groupe américain de quatre femmes qui a commencé la plus belle année qui soit en 1985, mon année de naissance, et elles s'étaient voilà, elles avaient arrêté en 2001 et elles se sont reformées en 2014. Donc il y a quand même clairement une longue carrière derrière, donc groupe américain, et la bassiste, donc Jennifer Finch, qui est décédée à 58 ans le 18 juillet. Ça me rend triste aussi parce que je n'ai jamais pu les voir, à mon plus grand regret, et que je ne pourrai donc pas les voir au complet. Mais bon, c'est pas ça le plus triste, vous me direz, c'est qu'elle ne soit plus là. Mais voilà, c'est trop triste ces gens qui partent trop tôt. Je vais mettre mon morceau préféré de L7, qui est un vieux morceau, donc on n'est pas du tout sur de la nouveauté. C'est Fuel My Fire.

0: People like you. Voilà. People like you. C'était L7.
1: C'était la fin de ma rubrique Nécro.
0: D'accord.
1: Sauf si on met un petit Jolene à la fin. Peut-être on pourrait se quitter sur Jolene. Ce serait beau.
0: Ou, non. I will always love you. Parce que personne ne sait que c'est quand même Jolene. Pas du tout.
1: C'est Dolly Parton.
0: C'est Dolly Parton qui a chanté en premier cette chanson et écrit.
1: Ah bah oui, bon bah qui, on va faire une émission spéciale de
0: est devenu célèbre grâce à Whitney Houston, bien évidemment.
1: OK.
0: Voilà.
1: Tu nous auras tout dit.
0: Moi je vais revenir un petit peu dans le même style qu'on était tout à l'heure avec This Is Rascal.
1: C'est vrai que je suis allée chercher de l'eau pendant la musique et je me suis dit quand même que c'était complètement aucun rapport avec ce qu'il y avait avant. Je me suis dit, faut quand même, les gens doivent nous suivre quand même.
0: C'est toujours comme ça, on a un peu des schizophrènes de la musique, on part un peu dans
1: non,
0: tous les sens.
1: Non, faut pas dire ça, c'est pas...
0: On peut plus rien dire. C'est que, bah si, on est schizophrène, c'est quand t'as plein de personnalités, oui, on est d'accord.
1: Apparemment, faut plus dire ça. Enfin, je comprends, parce qu'en ça donne une mauvaise image de cette pathologie mentale.
0: Bon, c'est vachement bien d'avoir plein de personnalités, au moins tu te fais pas chier.
1: On les embrasse,
0: hein.
1: D'ailleurs.
0: Donc du coup, je reviens avec This Is Rascal, qui est un rappeur producteur britannique, originaire de Londres. Voilà, quoi, Cindy adore ses titres, on passe souvent ses titres en soirée. On n'en a jamais passé à la radio parce qu'ils sont quand même très connus. Mais voilà, il y en a un qui est sorti dernièrement qui fait assez mainstream aussi, que j'ai pas mal écouté cet été pour,
1: pour
0: bouger
1: une...
0: mon corps, mes fesses, ça, faire du sport. Et du coup, j'ai bien kiffé, qui s'appelle So Hot.
1: Ça me donne une idée sur ce que je vais mettre après. Ça sera un peu dans la même mouvance. Et je l'ai beaucoup aussi écouté cet été.
0: Ah ben voilà, on reste sur la nostalgie de l'été. Donc on se retrouve
1: à tout.
0: Tout de suite avec
1: comment il s'appelle ?
0: This Is Rascal.
1: Non, le morceau.
0: So hot.
1: Ah, ouais, vous êtes so hot cet été, ouais.
0: Voilà, t'as envie de bouger ton boule. Aïcha.
1: So hot.

0: Hot de This is Rascal. Du coup, ça t'a donné des petites inspirations, Cindy?
1: Ouais, parce que j'ai écouté un morceau en boucle. Excusez-moi, j'étais en train de manger. J'ai écouté un morceau en boucle cet été que j'ai kiffé. Alors pareil, hein, ce mec est une machine à tube aussi. Hein, c'est un morceau de Fred Again.
0: Fred Again the Machine.
1: Fred Again the Machine. Avec un autre monsieur de machine à tube qui s'appelle Samy Virgi. Et le morceau a pas mal tourné. Il est sorti au mois d'août, je crois. Non, peut-être un peu avant. Enfin, dans l'été. Et il a pas mal tourné parce que il y a eu pas mal de vidéos sur les réseaux avec une super choré qui va avec, qui est assez chouette. Et du coup, bah, j'ai bien aimé ce morceau. Je l'ai pas mal écouté cet été. Il est frais, j'ai trouvé. Donc, je vous laisse avec Talk of the Town de Fred Again, Samy Virgi et il y a un chanteur avec, dont j'ai oublié le nom, Reggie.

0: Et moi.
1: C'était non, c'était pas Rage Against the Machine, mais ça ressemble.
2: C'était Fred Again.
1: Fred Again.
0: Sammy Virgie et Reggie.
1: Donc vous pourrez retrouver tous les titres et les groupes que nous avons diffusés dans le résumé de notre émission de ce soir sur Radio Campus ou encore sur notre Instagram.
2: Et sur SoundCloud, surtout, vous pouvez écouter la rediff. Je suis en train de voir que l'heure tourne et qu'on n'a quand même pas fini d'annoncer encore tous nos événements.
1: Je vous laisse voir faire, Madame Cindy.
2: Ah, mais attendez, quoi que c'est quand notre prochaine émission. Oui, il y a des choses
1: dont on va parler. Notre prochaine émission, ce sera donc
2: le 19,
1: en octobre.
2: Oui, donc il y a des choses dont on pourra parler la prochaine fois, en fait. Tout va bien. J'ai eu peur que nous ne soyons plus dans le timing. Je vais quand même en parler, puisque la com vient de sortir. On fait une autre soirée avec Basslime dans le cadre d'Octobre Rose. Ça aura lieu le 23 octobre à l'Éphéméride. On pourra en rediscuter la prochaine fois. Mais l'idée, c'était de réunir un plateau de copines DJ locales pour une bonne cause qui nous tient à cœur. Et les bénéfices de cette soirée seront reversés à Onkodou. Donc ce sera le 23 octobre à partir de 20h, je crois, à l'Éphéméride. Place de la Révolution, à Besançon.
1: Très bien. Donc voilà, plein d'événements à venir au mois d'octobre. Ce week-end détonation, week-end prochain bitume et des plumes. Après voilà, clairement, si vous êtes curieux, il se passe plein de choses à Besançon en semaine, les week-ends et aux alentours. Je pense qu'il y en a pour tous les goûts. Là, on parle exclusivement d'événements qui nous plaisent et qui sont dans notre cercle, on va dire, de proches d'amis. Tu veux mettre un petit titre, Cindy?
2: Eh ben comme tu veux, tu
1: vas-y,
2: peux mettre quelque chose.
1: Non,
2: eh ben alors je vais mettre un truc un peu plus vu qu'on est un peu redescendu en tension, un truc très smooth que j'ai beaucoup aimé qui s'appelle Vague Vision. Ce sont des Suisses. C'est un peu chelou, hein, je vous préviens, mais il y a des titres quand même que j'ai bien aimés. Je crois qu'ils se produiront aussi fin octobre en Suisse. Il me semble.
1: Okay.
2: Donc voilà, ça s'appelle Vague Vision et le morceau s'appelle Sadisme. Donc voilà, j'ai prévenu, c'est
1: très bien.
2: Funky.
1: À tout de suite sur Radio Campus Besançon.
2: Oups, attendez. C'est ça.

0: c'était pas du tout calme du tout. Je me suis.
1: C'était pas du tout calme du tout. Je ne m'attendais pas du tout à ça.
0: C'était l'autre track qui était
1: c'était
0: plus calme.
1: C'était dans la continuité de ce soir. Hein,
0: C'était l'autre track qui était plus calme. C'était Mirror normalement, mais du coup j'ai mis Sadisme que j'aime aussi beaucoup. Mais effectivement, du coup, ça nous a réveillé. Voilà, il faut suivre. On suit le move. Voilà. Tu veux mettre quelque chose?
1: Oui, je vais mettre un petit track de dame qui chante féministe. Excusez-moi si je prononce très mal son nom. Nathalie Frisch.
0: Ah oui.
1: Avec okay. son titre Alcool.
0: Ah oui, on repart dans de la techno là.
1: Ouais, bon, techno quand même, comme on dit dans le jargon cool.
0: Ah, parce que moi, les morceaux que je connais d'elle, c'est bourrin quand même.
1: Moi, ouais, celui-là, donc ça va. Donc pour ceux qui ne connaissent pas, c'est figure incontournable. De la scène rap, et oui, électro, effectivement, qui vient des rêves parties, et c'est quelqu'un qui passe bon nombre de messages dans ses chansons. Donc,
0: elle a fait un morceau, je ne sais pas lequel tu vas mettre.
1: Mais Alcool.
0: Un morceau très connu qui s'appelle Tout le monde.
1: Oui.
0: Tout le monde, on ne vous dira pas la suite.
1: Voilà, donc il y a des choses qu'on ne peut pas diffuser vraiment à cette heure-ci, en tout cas. Je ne me permettrai pas. Hein. Donc là, je vais vous laisser avec Nathalie Froli et le titre Alcool.
0: Frolich, Frolich.
1: Voilà. À tout de suite sur Radio Campus Besançon.

0: Les victimes sont des guerrières. C'était Nathalie Frolich avec le titre Alcool.
1: À consommer avec modération.
0: Bien sûr, bien sûr. Donc, madame Cindy, voulez-vous mettre encore un petit titre?
1: Bah, je me dis, vu qu'on était sur une dame engagée et qu'on en a parlé en début de soirée, on peut mettre le dernier single de Lambrini Girls, de leur futur album à venir, qui sortira le 15 janvier 2027. Là, ce single, qui est pas mal, s'appelle Bang Bang Bang. Toc. Non? Pouf, pastèque? Allez, sans transition,
0: au
1: on repasse au refaire.

0: C'était le dernier titre des Lambrini Girls avec le single
1: Bang Bang Bang.
0: Bang Bang Bang.
1: Efficace, à leur image, énergique, tout ça, tout ça. Donc, album à venir et puis une petite tournée qui s'en suivra. Elle passe d'ailleurs à Paris au mois de mai et dans d'autres lieux, bien évidemment. Quelque chose à nous mettre
0: Oui, moi je vais rester un petit peu dans le même thème. Moi j'aime beaucoup ça. On avait fait l'an dernier d'ailleurs un déto, un set rock un peu techno-indus, notamment avec pas mal de tracks de Peaches hein, qu'on ne présente plus. Et là voilà, je voulais mettre une chanson qui s'intitule Not in your mouth, none of your business. Donc, vieux titre de Peaches quoi, que je vous laisse découvrir. De suite pour ceux qui ne connaissent pas.

0: C'était Peaches, donc du réchauffé, parce qu'effectivement, j'ai passé deux titres que j'avais passés au mois de mars, mais voilà, c'est pour faire un peu du forcing. Pour ceux qui connaissent ça pas, ça vous permet de réécouter et de découvrir, hein, pour ceux qui ne connaissent pas. On arrive au début de la fin de l'émission, on doit se quitter à 20h, on se retrouve le mois prochain, donc un lundi de 18h à 20h.
1: Le 19 octobre, ce sera même. Là, déjà la date, c'est dingue.
0: C'est vrai, c'est beau.
1: Dingo.
0: Donc n'hésitez pas à nous contacter si vous avez envie de parler de vos projets, de vos soirées, ou ça peut être aussi voilà, tout autre, mettre en avant des arts, que ce soit musical, mais pas que. Hein, on est ouverte.
1: Oui, c'est vrai qu'on est plutôt sur la musique. Mais
0: on est plutôt sur la musique,
1: hein.
0: Mais ça peut être, par exemple, notamment, nous avons une copine qui fait de très belles photos. Nous pourrions parler de ces photos et de ces expositions
1: là,
0: à
1: c'est
0: venir.
1: C'est quand même compliqué à voir les photos à la radio.
0: Non, mais de parler de ces événements.
1: Magnifique photo, que vous ne voyez pas d'ailleurs. C'est un bon concept d'émission, tu me diras.
0: Du coup, on va se... Voilà, il nous reste peut-être deux titres à diffuser.
1: Allez. Eh ben... qu'est-ce qu'on
0: tu fais un petit plouf-plouf.
1: Oui, parce que j'en ai encore plein, puis du coup, je sais pas. Si, bah, je vais mettre celle-là, parce que je l'avais mis en musique de story, et je trouvais que c'était sympa. C'est Mother's Cake. Cake.
0: Mother's Cake. Cake. Yes.
1: Couple cake. Le morceau s'appelle We Are All Gonna Die. Voilà, pas très gay non plus mon affaire, mais c'est comme ça. Et puis je ne sais plus d'où ils viennent, mais je vais retrouver. C'est rock, il y a un côté, je trouve, un peu quand même psyché dans certaines de leurs tracks, qui est plutôt sympa, voilà. Pour ce soir, je trouve que c'est pas mal. Par contre, je ne trouve plus la track. Là, voilà. Attendez, j'arrive. Eh bien, on est parti avec Mother's Cake.

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1: On continue, on n'est pas fait dans la détente. Hein. C'était très bien.
2: Oui, c'est sympa, je trouve que c'est frais, c'est cool. C'est assez énergique, ils ont des morceaux un peu moins énergiques et plus psychés, mais... Ouais, non, j'aime bien. Ça passe bien.
1: Et ben moi, je vais mettre un morceau qui s'appelle Base Naval.
2: Ah.
1: Non, pas du tout.
2: Balvanera.
1: Balvanera. Avec le titre Glimpse, ou c'est peut-être l'inverse, des fois ça m'arrive.
2: Ah oui,
1: ça m'arrive souvent. Mais voilà, c'est exactement ça, c'est le groupe Glimpse avec le titre Balvanera, et on se retrouve après pour la dernière track de notre émission de ce jour. See you later on Radio 40 Besançon.
0: S'il vous plaît.

0: Je crois qu'il faut changer les piles de Christian pour les prochains collègues qui vont travailler sur ce clavier.
1: Le clavier est bien suffit, mais là il est même complètement éteint. Regarde, il ne claire plus.
0: Zut, donc voilà. Bah écoute, sinon Cindy, vous le ferez. Donc là, on va bientôt se quitter.
1: Eh bah oui, au revoir Janinx, au revoir tout le monde.
0: C'est pas la fin, Cindy.
1: Ah d'accord.
0: Non, la vie
1: on
0: continue.
1: Revient le mois prochain.
0: On revient le mois prochain, la vie continue. Bon, bah, passez une très belle semaine. Dirigez-vous à Détonation ce week-end ou profitez du beau temps.
1: Venez nous faire un bisou si vous venez à Détonation.
0: Voilà, il y aura Evine Deschlag et Cindy qui seront présentes aux côtés des associations byzantines. Donc là, on va finir petit clin d'œil.
1: Oui, bah on finit la rubrique nécrologie.
0: Voilà, Dolly Parton.
1: Mais bah, en même temps, on dépasse largement le temps. Mais je crois qu'il y a
0: Bonnie Tyler.
1: Ah oui, on avait oublié Bonnie Tyler.
0: On a fait tellement de dédicaces à Bonnie Tyler et à la guerre du son. Dolly Parton que moi j'adore beaucoup.
1: C'est la clé que tu veux du coup.
0: Bon, bah, c'est pas très gay, mais il faut quand même que, vous, pour ceux qui ne savent pas que c'est elle qui a écrit I Will Always Love You.
1: Ah, c'est ça.
0: Reprise de Whitney Houston.
1: Allez, au revoir.

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